0: changement.
1: Ouais.
0: Monsieur Moïse,
1: c'est très fort. Je dis bien très fort. Voir ce pays des hommes forts et beaux, courber les chines devant n'importe qui. Ses fils et filles debout sur les, mais sachant que faire. Choisissant pour cible l'Occident. Comme le disent nos ancêtres, ou les Kelati de Kumuino ou Kalonda de Mumaï, au risque de pas tout perdre, Stopman. Ou tu ou Jokubianza

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2: I'm naked in a frigo.
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2: My mother is pregnant like the underground.
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2: Floating in the dust, works of the ministry.
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2: Dis, monsieur l'agent, I'm naked in my frigo.
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2: In a bath of no understanding, swallow in the morning.
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2: Sitting on the telephone line,